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4: La méditation de Joyce Meyer, votre vitamine quotidienne.
5: Retrouver la liberté. Du fond de ma détresse, j'ai fait appel à l'Éternel et il m'a répondu en me rendant la liberté. Psaume 118, verset 5. Si vous êtes continuellement en retard, c'est le signe d'une forteresse que Satan a érigée dans votre vie. Il est important de vous en libérer si vous ne voulez pas que le diable s'en serve pour vous maintenir sous pression. Peut-être y a-t-il une raison valable à chacun de vos retards, mais si ce schéma se reproduit continuellement, c'est qu'il y a un problème quelque part. Demandez à Dieu de vous montrer comment échapper à cette pression constante. Le fait de chercher le Seigneur dès le matin vous aidera à fixer vos priorités pour la journée. Remontez à la racine du problème et laissez sa présence en vous vous conduire là où vous devez être à l'heure et sans précipitation.
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Élevons nos mains vers notre Dieu. Élevons nos mains vers notre Dieu. S'il y a des personnes ici ce soir qui croient de tout leur cœur que Dieu est le même hier, aujourd'hui et demain, avec moi qu'ils élèvent les mains maintenant. Seigneur, nous croyons que tu peux toutes choses dans nos vies, dans nos situations. De Moïse à Sarah, de Lazare à Cana, tu as béni, tu as guéri, tu as sauvé. Continue de le faire, Seigneur.

Merci Jésus pour tout ce que tu es en train de faire maintenant. Merci pour tout ce que tu es en train de faire dans nos cœurs. Merci pour tout ce que tu es en train de semer dans nos vies maintenant. Merci pour la résurrection. Merci pour la vie. Merci pour ta parole. Merci pour ton pardon. Merci pour ta présence. Merci pour ta joie. Merci de semer en nous tout ce que tu es. Comme tu l'as fait dans le cœur de tant et tant de gens il y a 2000 ans. Fais-le ici et maintenant pour nous. Fais-le pour moi. Il va le faire pour toi. Amen.

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4: Hé, hey, toi, passe le mot. Quand l'adversaire viendra comme un fleuve, l'Esprit de l'Éternel le mettra en fuite. Ésaïe 59, verset 19. Dieu stoppera le torrent d'épreuves. Aie confiance. Alors, passe le mot.

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4: La méditation de Joyce Meyer, votre vitamine quotidienne.
5: Retrouver la liberté. Du fond de ma détresse, j'ai fait appel à l'Éternel et il m'a répondu en me rendant la liberté. Psaume 118, verset 5. Si vous êtes continuellement en retard, c'est le signe d'une forteresse que Satan a érigée dans votre vie. Il est important de vous en libérer si vous ne voulez pas que le diable s'en serve pour vous maintenir sous pression. Peut-être y a-t-il une raison valable à chacun de vos retards, mais si ce schéma se reproduit continuellement, c'est qu'il y a un problème quelque part. Demandez à Dieu de vous montrer comment échapper à cette pression constante. Le fait de chercher le Seigneur dès le matin vous aidera à fixer vos priorités pour la journée. Remontez à la racine du problème et laissez sa présence en vous vous conduire là où vous devez être à l'heure et sans précipitation.
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0: ton cœur à
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0: Rappelle-toi que Dieu ne te juge pas. Il t'aime, te pardonne et te donne un nouveau départ.
1: You're ready to pray?

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5: Hey, toi, passe le mot.
6: Quand l'adversaire viendra comme un fleuve, l'Esprit de l'Éternel le mettra en fuite. Isaïe 59, verset 19. Dieu stoppera le torrent d'épreuves. Aie confiance. Alors, passe le mot.

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4: La méditation de Joyce Meyer, votre vitamine quotidienne.
5: Retrouver la liberté. Du fond de ma détresse, j'ai fait appel à l'Éternel et il m'a répondu en me rendant la liberté. Psaume 118, verset 5. Si vous êtes continuellement en retard, c'est le signe d'une forteresse que Satan a érigée dans votre vie. Il est important de vous en libérer si vous ne voulez pas que le diable s'en serve pour vous maintenir sous pression. Peut-être y a-t-il une raison valable à chacun de vos retards, mais si ce schéma se reproduit continuellement, c'est qu'il y a un problème quelque part. Demandez à Dieu de vous montrer comment échapper à cette pression constante. Le fait de chercher le Seigneur dès le matin vous aidera à fixer vos priorités pour la journée. Remontez à la racine du problème et laissez sa présence en vous vous conduire là où vous devez être à l'heure et sans précipitation.
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4: Hey, toi, passe le mot.
5: Quand l'adversaire viendra comme un fleuve, l'Esprit de l'Éternel le mettra en fuite. Isaïe 59, verset 19. Dieu stoppera le torrent d'épreuves. Aie confiance. Alors, passe le mot.

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5: La méditation de Joyce Meyer, votre vitamine quotidienne.
6: Retrouver la liberté. Du fond de ma détresse, j'ai fait appel à l'Éternel et il m'a répondu en me rendant la liberté. Psaume 118, verset 5. Si vous êtes continuellement en retard, c'est le signe d'une forteresse que Satan a érigée dans votre vie. Il est important de vous en libérer si vous ne voulez pas que le diable s'en serve pour vous maintenir sous pression. Peut-être y a-t-il une raison valable à chacun de vos retards, mais si ce schéma se reproduit continuellement, c'est qu'il y a un problème quelque part. Demandez à Dieu de vous montrer comment échapper à cette pression constante. Le fait de chercher le Seigneur dès le matin vous aidera à fixer vos priorités pour la journée. Remontez à la racine du problème et laissez sa présence en vous vous conduire là où vous devez être à l'heure et sans précipitation.
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4: Hé, toi, passe le mot.
5: Quand l'adversaire viendra comme un fleuve, l'Esprit de l'Éternel le mettra en fuite. Isaïe 59, verset 19. Dieu stoppera le torrent d'épreuves. Aie confiance. Alors, passe le mot.

0: Sache qu'il n'y a plus de condamnation pour celui qui se confie en Jésus.
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0: Tu te sens perdu? Jésus, lui, sait où tu es.
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5: La méditation de Joyce Meyer, votre vitamine quotidienne.
2: Retrouver la liberté. Du fond de ma détresse, j'ai fait appel à l'Éternel et il m'a répondu en me rendant la liberté. Psaume 118, verset 5. Si vous êtes continuellement en retard, c'est le signe d'une forteresse que Satan a érigée dans votre vie. Il est important de vous en libérer si vous ne voulez pas que le diable s'en serve pour vous maintenir sous pression. Peut-être y a-t-il une raison valable à chacun de vos retards, mais si ce schéma se reproduit continuellement, c'est qu'il y a un problème quelque part. Demandez à Dieu de vous montrer comment échapper à cette pression constante. Le fait de chercher le Seigneur dès le matin vous aidera à fixer vos priorités pour la journée. Remontez à la racine du problème et laissez sa présence en vous vous conduire là où vous devez être à l'heure et sans précipitation.
5: Si vous souhaitez avoir plus d'encouragement de Joyce Meyer, abonnez-vous gratuitement à la newsletter sur joycemeyer.fr.

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4: Hé, hey, toi, passe le mot. Quand l'adversaire viendra comme un fleuve, l'Esprit de l'Éternel le mettra en fuite. Ésaïe 59, verset 19. Dieu stoppera le torrent d'épreuves. Aie confiance. Alors, passe le mot.

Il y a pour toi des projets de bonheur, un avenir et de l'espérance. Dieu te le rappelle aujourd'hui.

0: te sens perdu, Jésus, lui, sait où tu es et il connaît le chemin.
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4: La méditation de Joyce Meyer, votre vitamine quotidienne.
5: Retrouver la liberté. Du fond de ma détresse, j'ai fait appel à l'Éternel et il m'a répondu en me rendant la liberté. Psaume 118, verset 5. Si vous êtes continuellement en retard, c'est le signe d'une forteresse que Satan a érigée dans votre vie. Il est important de vous en libérer si vous ne voulez pas que le diable s'en serve pour vous maintenir sous pression. Peut-être y a-t-il une raison valable à chacun de vos retards, mais si ce schéma se reproduit continuellement, c'est qu'il y a un problème quelque part. Demandez à Dieu de vous montrer comment échapper à cette pression constante. Le fait de chercher le Seigneur dès le matin vous aidera à fixer vos priorités pour la journée. Remontez à la racine du problème et laissez sa présence en vous vous conduire là où vous devez être à l'heure et sans précipitation.
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4: Hey, toi, passe le mot.
5: Quand l'adversaire viendra comme un fleuve, l'Esprit de l'Éternel le mettra en fuite. Isaïe 59, verset 19. Dieu stoppera le torrent d'épreuves. Aie confiance. Alors, passe le mot.

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4: La méditation de Joyce Meyer, votre vitamine quotidienne.
5: Retrouver la liberté. Du fond de ma détresse, j'ai fait appel à l'Éternel et il m'a répondu en me rendant la liberté. Psaume 118, verset 5. Si vous êtes continuellement en retard, c'est le signe d'une forteresse que Satan a érigée dans votre vie. Il est important de vous en libérer si vous ne voulez pas que le diable s'en serve pour vous maintenir sous pression. Peut-être y a-t-il une raison valable à chacun de vos retards, mais si ce schéma se reproduit continuellement, c'est qu'il y a un problème quelque part. Demandez à Dieu de vous montrer comment échapper à cette pression constante. Le fait de chercher le Seigneur dès le matin vous aidera à fixer vos priorités pour la journée. Remontez à la racine du problème et laissez sa présence en vous vous conduire là où vous devez être à l'heure et sans précipitation.
4: Si vous souhaitez avoir plus d'encouragement de Joyce Meyer, abonnez-vous gratuitement à la newsletter sur joycemeyer.fr.

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qu'un autre nom, sur terre et dans le ciel, par lequel nous puissions être sauvés. Ton nom est au-dessus de tous les noms. Ton nom, Yeshua, est au-dessus de tous les noms. Nous te remercions pour ta présence ici. Merci pour toutes les personnes qui te prient. Merci aussi pour toutes les personnes qui vont prier par ce chant. Viens les bénir maintenant. Viens les toucher, viens les rejoindre, viens les guérir, comme toi seul sais le faire, Yeshua, Yeshua. Chantons une dernière fois ensemble ce nom.

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4: Hé, hey, toi, passe le mot.
5: Quand l'adversaire viendra comme un fleuve, l'Esprit de l'Éternel le mettra en fuite. Isaïe 59, verset 19. Dieu stoppera le torrent d'épreuves. Aie confiance. Alors, passe le mot.

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4: La méditation de Joyce Meyer, votre vitamine quotidienne.
5: Retrouver la liberté. Du fond de ma détresse, j'ai fait appel à l'Éternel et il m'a répondu en me rendant la liberté. Psaume 118, verset 5. Si vous êtes continuellement en retard, c'est le signe d'une forteresse que Satan a érigée dans votre vie. Il est important de vous en libérer si vous ne voulez pas que le diable s'en serve pour vous maintenir sous pression. Peut-être y a-t-il une raison valable à chacun de vos retards, mais si ce schéma se reproduit continuellement, c'est qu'il y a un problème quelque part. Demandez à Dieu de vous montrer comment échapper à cette pression constante. Le fait de chercher le Seigneur dès le matin vous aidera à fixer vos priorités pour la journée. Remontez à la racine du problème et laissez sa présence en vous vous conduire là où vous devez être à l'heure et sans précipitation.
4: Si vous souhaitez avoir plus d'encouragement de Joyce Meyer, abonnez-vous gratuitement à la newsletter sur joycemeyer.fr.

0: N'oublie pas ce que te dit Jésus. Tout est possible à celui qui croit.
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5: Hé, hey, toi, passe le mot.
6: Quand l'adversaire viendra comme un fleuve, l'Esprit de l'Éternel le mettra en fuite. Ésaïe 59, verset 19. Dieu stoppera le torrent d'épreuves. Aie confiance. Alors, passe le mot.

0: prier, c'est parler à cœur ouvert avec ton Père.
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4: La méditation de Joyce Meyer, votre vitamine quotidienne.
5: Retrouver la liberté. Du fond de ma détresse, j'ai fait appel à l'Éternel et il m'a répondu en me rendant la liberté. Psaume 118, verset 5. Si vous êtes continuellement en retard, c'est le signe d'une forteresse que Satan a érigée dans votre vie. Il est important de vous en libérer si vous ne voulez pas que le diable s'en serve pour vous maintenir sous pression. Peut-être y a-t-il une raison valable à chacun de vos retards, mais si ce schéma se reproduit continuellement, c'est qu'il y a un problème quelque part. Demandez à Dieu de vous montrer comment échapper à cette pression constante. Le fait de chercher le Seigneur dès le matin vous aidera à fixer vos priorités pour la journée. Remontez à la racine du problème et laissez sa présence en vous vous conduire là où vous devez être à l'heure et sans précipitation.
4: Si vous souhaitez avoir plus d'encouragement de Joyce Meyer, abonnez-vous gratuitement à la newsletter sur joycemeyer.fr.

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Il y a pour toi des projets de bonheur, un avenir et de l'espérance. Dieu te le rappelle aujourd'hui.

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4: Hé, hey, toi, passe le mot.
5: Quand l'adversaire viendra comme un fleuve, l'Esprit de l'Éternel le mettra en fuite. Isaïe 59, verset 19. Dieu stoppera le torrent d'épreuves. Aie confiance. Alors, passe le mot.

0: fait de l'Éternel tes délices et il te donnera ce que ton cœur désire.
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0: Mon Dieu pourvoira à tous tes besoins selon sa richesse avec gloire en Jésus-Christ.
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4: La méditation de Joyce Meyer, votre vitamine quotidienne.
5: Retrouver la liberté. Du fond de ma détresse, j'ai fait appel à l'Éternel et il m'a répondu en me rendant la liberté. Psaume 118, verset 5. Si vous êtes continuellement en retard, c'est le signe d'une forteresse que Satan a érigée dans votre vie. Il est important de vous en libérer si vous ne voulez pas que le diable s'en serve pour vous maintenir sous pression. Peut-être y a-t-il une raison valable à chacun de vos retards, mais si ce schéma se reproduit continuellement, c'est qu'il y a un problème quelque part. Demandez à Dieu de vous montrer comment échapper à cette pression constante. Le fait de chercher le Seigneur dès le matin vous aidera à fixer vos priorités pour la journée. Remontez à la racine du problème et laissez sa présence en vous vous conduire là où vous devez être à l'heure et sans précipitation.
4: Si vous souhaitez avoir plus d'encouragement de Joyce Meyer, abonnez-vous gratuitement à la newsletter sur joycemeyer.fr.

0: Loue Dieu dans les bons comme dans les mauvais jours, car Dieu agit même quand tu ne le vois pas.
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4: Hé, toi, passe le mot.
5: Quand l'adversaire viendra comme un fleuve, l'Esprit de l'Éternel le mettra en fuite. Isaïe 59, verset 19. Dieu stoppera le torrent d'épreuves. Aie confiance. Alors, passe le mot.

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4: La méditation de Joyce Meyer, votre vitamine quotidienne.
5: Retrouver la liberté. Du fond de ma détresse, j'ai fait appel à l'Éternel et il m'a répondu en me rendant la liberté. Psaume 118, verset 5. Si vous êtes continuellement en retard, c'est le signe d'une forteresse que Satan a érigée dans votre vie. Il est important de vous en libérer si vous ne voulez pas que le diable s'en serve pour vous maintenir sous pression. Peut-être y a-t-il une raison valable à chacun de vos retards, mais si ce schéma se reproduit continuellement, c'est qu'il y a un problème quelque part. Demandez à Dieu de vous montrer comment échapper à cette pression constante. Le fait de chercher le Seigneur dès le matin vous aidera à fixer vos priorités pour la journée. Remontez à la racine du problème et laissez sa présence en vous vous conduire là où vous devez être à l'heure et sans précipitation.
4: Si vous souhaitez avoir plus d'encouragement de Joyce Meyer, abonnez-vous gratuitement à la newsletter sur joycemeyer.fr.

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4: Hé, hey, toi, passe le mot.
5: Si l'un a sujet de se plaindre de l'autre, pardonnez-vous réciproquement. Colossiens 3, verset 13. Dieu remplit ton cœur d'amour pour te rendre apte au pardon. Alors, passe le mot.
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2: Courez vers le but. Je poursuis ma course vers le but pour remporter le prix attaché à l'appel que Dieu nous a adressé du haut du ciel dans l'union avec Jésus-Christ. Philippiens 3, verset 14. Nous vivons dans une société qui a l'habitude de céder instantanément à toutes ses envies. Mais la gratification immédiate n'apporte jamais de satisfaction durable. Si vous exercez la maîtrise de soi par la puissance du Saint-Esprit demeurant en vous, vous agirez en fonction du but que vous vous êtes fixé. Si vous vous disciplinez maintenant, vous aurez la satisfaction d'atteindre vos objectifs plus tard. Paul a écrit « Ne savez-vous pas que sur un stade, tous les concurrents courent pour gagner ? Et cependant, un seul remporte le prix ? Courez comme lui de manière à gagner. » 1 Corinthiens 9, verset 24. Restez concentrés sur le but. Dieu vous donnera la grâce de continuer à avancer dans sa direction.
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0: Il est 2h.
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4: Hey, toi, passe le mot. Si l'un a sujet de se plaindre de l'autre, pardonnez-vous réciproquement. Colossiens 3, verset 13. Dieu remplit ton cœur d'amour pour te rendre apte au pardon. Alors, passe le mot.